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0: Un jour, Park fut réussi à se faire recommander pour donner des cours particuliers d'anglais chez les Park. C'est le début d'un engrenage.
1: Oui.
0: Un engrenage incontrôlable.

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